0: Qué
1: pas encore cassé l'Olympia.
0: Pas cassé encore? Non, pas cassé, pas cassé l'Olympia. On est pas là pour casser l'Olympia. Qué? Bueno, no, ya le cantaba antes, hombre. Voy a cantar otra vez. No, lo que pasa, no, yo voudrais qu'on finisse en chantant tous ensemble et à galopar, ¿eh? Voilà. Alors pour les Français, c'est, je vais leur aider un peu. C'est à galopar, hasta enterrarlos en el mar. ¿Eh? C'est difficile, hein? C'est pas enterrarlos en el mar. ¿Eh? Alors, alors, au refrain de à galopar, ¿eh? Vous, vous le chantez avec moi. ¿Eh? Comme ça, vous vous compromettez avec moi aussi. Vale, adiós.